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2: Lina Kaneza sur la mise en onde. Salut à toutes et à tous et bienvenue à cette édition dont voici les principaux titres. Des agriculteurs de différentes localités du pays continuent de se plaindre de la pénurie des fertilisants FOMI. Dans la commune de Boutaganzo, en province de Bouhoumouza, par exemple, certains agriculteurs disent que désormais, il n'est plus possible d'avoir un bon rendement à cause du manque d'engrais. Et les responsables d'écoles, tout comme l'administration locale en zone Mouzinda de la commune Manda, plaident pour l'accélération du programme national baptisé « Zéro enfant mal ». Zéro enfant mal. Les usagers de l'axe routier de la zone Gonvi, une route nationale reliant les zones Ruziva, Lamba et Gonvi de la commune Mugere ainsi que la commune Guibaga en province de Bujumbura, déplorent le mauvais état de cette infrastructure publique qui s'est fortement dégradée depuis un certain temps sans être réhabilitée. Et dans la chronique sport que la radio en Indundi Culture vous propose chaque lundi, aujourd'hui nous parlons des règles du jeu au cours de la Coupe d'Afrique des Nations en football. Dans un instant, les détails.
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2: Bienvenue encore une fois. Les agriculteurs de différentes localités du pays continuent de se plaindre de la pénurie de fertilisants FOMI dans la commune de Boutaganzo en province de Bouhoumouza, par exemple. Certains agriculteurs disent que désormais, il n'est plus possible d'avoir un bon rendement à cause du manque d'engrais. Ils craignent que même pour la prochaine saison culturelle, cet engrais continue de manquer avec de multiples conséquences.

0: Non, c'est sûr, la production agricole, le gouvernement a toutefois récemment annoncé qu'il fait le tout possible pour que l'engrais soit disponible, n'est-ce pas, Égide Nahai?
1: Ah oui, Alice, comme tu viens de le dire, les agriculteurs de la colline Nyamiyaga, par exemple, dans cette commune de Outagansoua, disent que jusqu'à présent, ils ont encore des reçus pour l'engrais qu'ils avaient payé lors des dernières saisons agricoles, mais qu'ils ne l'ont toujours pas reçu. Cela a fait donc baisser le rendement de ces agriculteurs, affirme-t-il. Cela les amène alors à se demander si la situation ne puisse pas s'empirer avec cette pénurie d'engrais pour la saison culturelle qui s'annonce. À cause de cette baisse de rendement, ces producteurs agricoles disent que le manque d'une alimentation équilibrée commence déjà à entraîner aussi des maladies liées à la malnutrition, parmi d'autres conséquences déjà observées. Ces agriculteurs demandent alors d'être servis de ces engrais puisque le fumier du compost seul ne suffit pas pour avoir un bon rendement agricole. Alors que les agriculteurs de la province de Sébouroumouza continuent de dénoncer cette pénurie d'engrais, le gouvernement a au mois de juin dernier rassuré d'être à l'œuvre pour rendre disponibles ces engrais, avait déclaré le Premier ministre burundais Nestor Naounouye. Certaines des raisons que le gouvernement donne souvent pour expliquer la pénurie de ces engrais, c'est que les agriculteurs se sont mis à cultiver en grand nombre et du coup, la quantité prévue ne suffit plus pour tous les agriculteurs. Mais en plus de cela, il y a aussi le manque de devises étrangères dont l'usine FOMI a besoin pour produire beaucoup d'engrais. Par ailleurs, le gouvernement encourage aussi la population à se tourner vers l'utilisation du compost.
0: Merci à toi, Egide Nahayo. Et puis en province Bujumbura, des responsables d'école, tout comme l'administration locale en zone Muzinda de la commune Manda, plaident pour l'accélération du programme national baptisé Zéro enfant mal à quelques jours de la rentrée scolaire. Ils disent alors inquiets au vu des conditions dans lesquelles les apprenants ont suivi les cours l'année scolaire écoulée dans le contexte des effectifs pléthoriques. Toutefois, l'administration locale semble être confiante et estime que la situation zonale et globale sera connue en ce mois d'août pour améliorer les conditions d'apprentissage, n'est-ce pas, Nolistin Douima?
2: Des responsables et des contacts sur place semblent être inquiets avec le besoin en bas pupitre au moins de quelques jours, 30 jours environ, de la rentrée scolaire 2026-2027. Le risque est donc grand que l'on puisse enregistrer des effectifs élevés d'apprenants, un obstacle majeur à la qualité de l'éducation si les conditions d'apprentissage ne seraient pas améliorées. Et une certaine Claudine Nizigimana, directrice à l'école fondamentale de Manégué, nous a parlé des enfants qui ont appris étant su partir. Et la situation s'aggravant, les parents avaient habituellement été mobilisés pour des contributions destinées soit à la fabrication, soit à la réparation de quelques bancs pupitres possibles. Mais aujourd'hui, cela a été interdit avec le nouveau programme national dénommé Zéro enfant mal assis. Ainsi, un certain Jérémy Ndayishimiye, directeur de l'école fondamentale de Kibenga, non loin de là, réclame l'accélération des 10 programmes. Contacté à propos, l'administration locale sur place à Muzinda nous a parlé d'un problème général dans cette contrée de la province de Bujumbura. Le chef de zone Muzinda, Anissé Niyunguru, plaide dans le aussi à l'accélération des programmes, estime que les parents pourront encore une fois être amenés à apporter un coup de main dans la fabrication de ces bancs pupitres. Entre-temps, le gouvernement venait de faire une évaluation du mais positive au programme. C'était en conférence de presse animée par le ministre de l'Éducation à mi-juin 2026. Cette autorité publique avait tenu à indiquer que la situation sera quand même améliorée avec la prochaine rentrée scolaire. Selon les rapports des établissements scolaires à Muzinda, une salle de classe peut contenir entre 80 et 100 élèves, surtout au premier cycle du fondamental, ce qui fait que 4 ou 5 enfants puissent se partager en seul banc pupitre, voire des enfants apprenants étant assis par terre. Mais le ministère de l'Éducation venait de renseigner que près de 45 000 le banc pupitre ont été confectionnés dans le même cadre du programme Zéro enfant mal assis.
0: Merci aussi à toi, Nodissi Nduimana. On parle toujours de l'éducation. La Fédération des syndicats des enseignants du Burundi, FENASEB en sigle, estime que le nombre d'enseignants annoncés par le secrétaire général de l'État comme devant être recruté est largement insuffisant par rapport aux besoins en enseignants. Antoine Manouma, qui dirige cette organisation, estime que cette situation risque de faire en sorte que certains élèves commencent l'année scolaire sans enseignants et demandent que les enseignants qui seront recrutés pour la prochaine année scolaire soient affectés dès le début de l'année scolaire et aux établissements où ils devront travailler. Il demande également que les recrutements soient effectués dans la transparence. Je vous propose de l'écouter.
3: Le secrétaire général du gouvernement a reçu du Conseil des ministres du 12 août 2026 a déclaré que les besoins en enseignants sont estimés à 14 330 à travers tout le pays. Parmi eux, seront recrutés 5 000 seulement, c'est-à-dire qu'un tiers des besoins sera couvert. Si on considère seulement les effectifs de nouveaux enseignants à retenir, on s'aperçoit qu'on s'attend à une certaine amélioration comparativement aux années antérieures. Mais le chemin à parcourir est encore long. Il en résulte qu'à la rentrée scolaire prochaine, une majeure partie d'enfants sera privée d'enseignants et partant du droit à l'éducation et à l'instruction. Il est demandé au gouvernement de fournir davantage les efforts pour doter aux écoles les enseignants suffisants et compétents dans le but de garantir le droit à l'éducation pour tous les enfants. De plus, des mesures qui s'imposent devaient être prises en vue de fidéliser et les enseignants en poste et les futurs nouveaux enseignants. Parmi ces mesures, la première est de voir à la hausse les rémunérations pour endiguer les abandons de services provoqués par la recherche d'un régime mieux. Dans le cas contraire, la pénurie d'enseignants restera chronique. La nouvelle année scolaire 2026-2027 approche. Il serait mieux qu'à son ouverture, les nouveaux enseignants soient déjà affectés à leur poste d'attache. Nous demandons que leur choix soit objectivement opéré à base des résultats obtenus au concours de qu'aucun candidat ne fasse objet d'injustice.
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0: Radio Indondi Culture, nous poursuivons notre journal. Les usagers de l'axe routier de la zone Gonji, une route nationale reliant les zones Ruziva, Lamba et Gonji de la commune Mgere, ainsi que la commune Guibaga en province de Bujumbura, déplorent le mauvais état de cette infrastructure publique qui s'est fortement dégradée depuis un certain temps sans être réhabilitée. Ces habitants font savoir que le transport devient de plus en plus difficile. Les véhicules de transport en commun ayant pratiquement abandonné cet axe, les motos constituent désormais la principale alternative, mais leurs tarifs sont jugés exorbitants. Il plaide pour que les autorités étatiques et habilitées prennent des mesures afin de réhabiliter cette infrastructure. De son côté, l'autorité de la zone Gonji tranquillise la population et fait savoir que les études pour sa réhabilitation sont déjà en stade avancé. Odilong Jimana nous en dit plus.
5: La route reliée à la RN3 Bujumbura-Lumonge à la zone Gonji, dans la commune Mugere, est dans un état de délabrement avancé. Les habitants usagers déplorent une situation qui rend presque impossible la circulation des véhicules, notamment pour le transport des personnes et des marchandises. Face à cette situation, le transport entre la zone Gonji et les autres localités se fait principalement par moto, à un coût jugé exorbitant par les usagers. Les conséquences de la dégradation de cette route se font également sentir sur les activités commerciales, notamment entre l'ancienne commune Mutamba et la ville de Bujumbura. Les habitants déplorent par ailleurs qu'une contribution financière ait récemment été collectée en vue de la réhabilitation de cette infrastructure publique sans que les travaux n'aient encore commencé. Les habitants demande ainsi aux autorités compétentes de prendre des mesures urgentes pour réhabiliter cet accès routier. De son côté, Olivier Tuikeze, chef de la zone Gonji, rassure que les travaux de réhabilitation devraient bientôt commencer. Il indique que les ingénieurs communaux sont déjà à l'œuvre pour préparer ces travaux. Cet accès routier, long d'environ 20 km entre la route nationale numéro 3 Bujumbura-Lumonge et la zone Gonji, se trouve dans la commune Mugere. Pour parcourir cette distance à moto, un usager peut débourser jusqu'à 25 000 francs burundais.
0: Merci, Audilongue Djimana. Les conflits reculants entre conjoints liés au phénomène de concubinage constituent l'un des problèmes majeurs actuels qui perturbent la vie sociale sur la colline de Mugirigiri, zone Mutimbuzi, commune de Nahangwa, province de Bujumbura. Les habitants et les autorités expliquent que la situation devient particulièrement préoccupante lors de la période de récolte. Les autorités affirment qu'elles tentent de mettre fin à cette pratique en expulsant la femme en union libre lorsque celle-ci est découverte. Jotan Iratouz.
6: Les habitants avec qui nous nous sommes entretenus à Mugirigiri affirment que le concubinage constitue actuellement la principale préoccupation communautaire. Lorsque le concubinage concerne des couples qui ne sont pas officiellement mariés, la situation devient encore plus difficile à gérer. Zéro Sinzo Ikorera, l'un des responsables de cette colline, confirme que le concubinage existe. Il annonce que les autorités essaient de lutter contre ce phénomène, mais que cela n'est pas toujours facile car le conjoint en union libre a choisi de le faire très loin de chez lui. Selon les habitants et les autorités locales, ce phénomène s'amplifie davantage pendant les périodes de récolte, notamment lorsque le riz est récolté. C'est à ce moment-là que les familles disposent assez de revenus. En 2022, le président de la République, Evariste Ndayishimiye, avait déclaré que les concubines sont les plus consommatrices de revenus des ménages, laissant les familles dans la précarité. À cette occasion, il avait appelé les bourgeois à abandonner cette pratique. Après ces propos, le gouvernement du Burundi a lancé une campagne visant à faire expulser les concubines dans l'ancienne province d'Ngozi, par exemple, jusqu'à la fin du mois d'avril 2024. Près de 900 avaient déjà été expulsés.
0: Le Burundi vient d'accéder au groupe mondial 2, qui est la deuxième série dans le système de classement fédéral en tennis. Le président de la Fédération burundaise de tennis, Gilbert Nibigigwe, indique cela après que le pays ait remporté la deuxième place au groupe 3 dans la Coupe de Davis, qui est une compétition régionale. Il plaide pour un appui supplémentaire de la Fédération nationale de tennis, du moment que les joueurs devront participer dans des compétitions internationales ayant lieu en dehors de l'Afrique, comme en Afrique, en Europe et ailleurs. Nibigigwe précise que les joueurs devront faire beaucoup plus d'entraînement afin de perfectionner leur technique et les appelle ainsi à travailler d'arrache-pied. Suivez-le.
7: Le Burundi vient de décrocher sa deuxième place, se permet d'accéder au groupe 2 de la compétition qui est un peu mondiale. Pour nous donc, c'est vraiment une totale satisfaction. Notre projection est la même, nous allons dans le groupe 2, c'est un groupe mondial qui est beaucoup plus exigeant. Nous demanderons du soutien, tant des privés, comme ils le font très volontairement, mais aussi le soutien du gouvernement, du ministère des Sports, pour nous aider à ce que cette équipe qui nous a montré ce jeu-là puisse continuer à aller défendre ses positions au niveau du groupe 2. Donc concrètement, nous demandons un soutien accru, plus que le gouvernement ne le faisait, pour que tous ces joueurs-là puissent continuer à aller compétir dans cette deuxième partie, dans ce groupe 2. C'est aussi un appel que je lance finalement à tous nos jeunes tennismen. Nous avons beaucoup de jeunes qui jouent au tennis, qui puissent continuer à travailler d'arrache-pied et sûrement prendre la relève de leurs aînés qui ont fait un travail extraordinaire.
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0: Vous l'avez bien entendu, c'est la chronique sport que la radio Indonéculture vous propose chaque lundi. Aujourd'hui, nous parlons des règles du jeu au cours de la Coupe d'Afrique des Nations en football. Alexandre Sibomana, chercheur en même temps professeur à l'université, signifie qu'en cas d'égalisation dans la phase finale, l'arbitre prolonge le match pendant 30 minutes. Le même professeur dans cette discipline dit qu'avec des formations des entraîneurs, il y a une amélioration au niveau de la discipline. Olivier Cuiser.
9: La Coupe d'Afrique des Nations en football est régie par les règles comme l'indique le chercheur en cette discipline. Alexandre Siwoman dit que cette compétition est subdivisée en deux phases. Il signifie que chaque match dure 82 minutes.
10: La loi du jeu est appliquée dans la CAN comme dans toutes les compétitions. international. Mm-hmm. Il y a d'abord la durée du match qui est de 90 minutes. Il y a le remplacement des nombres de joueurs qui sont limités. Le remplacement qui est limité à 5 joueurs.
9: Ce chercheur, en même temps professeur à l'université, explique qu'en cas d'égalisation dans la phase finale, qu'il y a de la prolongation de 30 minutes jusqu'au tir au but.
10: Il y a aussi les prolongations pour les matchs de qualification directe. Prolongation de 30 minutes, 15 de chaque partie. Il y a aussi les tirs au but lorsque l'égalité persiste.
9: Un joueur sanctionné de 2 cartons jaunes ou un carton rouge suite au comportement antisportif, Alexandre Siwoman fait savoir qu'il est suspendu pour le match suivant.
10: Et aussi, il y a les cartons qu'on donne aux joueurs. Par exemple, un joueur qui a 2 cartons jaunes est suspendu pour le match suivant. De même qu'un joueur qui a un carton rouge. Okay.
9: Quant à l'appréciation au niveau des comportements sportifs dans la Coupe d'Afrique des Nations en football, le chercheur Alexandre Siwoman a précisé qu'il y a une évolution.
10: Auparavant, je dirais qu'il y avait des comportements non dignes des bons joueurs. Mais aujourd'hui, avec l'évolution de la formation des entraîneurs, ainsi que tous les intervenants dans le domaine de football, on voit que l'indiscipline commence à diminuer. Maintenant, les joueurs se comportent d'une façon agréable sur le terrain.
9: La Coupe d'Afrique des Nations, qui a déjà organisé plus de 30 éditions, et se déroule en 2 phases, à savoir la phase de qualification et celle de la phase finale.
0: Merci à Olivier Kouizela. Et voilà, chers auditeurs, c'est par cette chronique que nous bouclons notre édition. Merci à Nina Kaneza qui a assuré la mise en onde. Merci de nous avoir prêté une attentive. Bon suivi de programme. Au revoir.
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2: Kofi Olivier Benoît sur la mise en onde. Salut à toutes et à tous et bienvenue à cette édition dont voici les principaux titres. Les agriculteurs de différentes localités du pays continuent de se plaindre de la pénurie du fertilisant Fomi dans la commune de Boutaganzwa en province de Buhumuza. Par exemple, certains agriculteurs disent que désormais, il n'est plus possible d'avoir un bon rendement à cause du manque d'engrais. Des responsables d'école, tout comme l'administration locale en zone Muzinda de la commune Manda, plaident pour l'accélération du programme national baptisé Zéro Enfant Mal Assis à quelques jours de la rentrée scolaire 2026-2027. Des usagers de l'accès routier dit Yamutambu en zone Gonvi, un accès reliant les zones d'Amba et Gonvi de la commune Mugere ainsi que la commune Guibaga en province de Bujumbura, déplorent le mauvais état de cette infrastructure publique. Et dans la chronique sport que vous propose la rédaction chaque lundi, aujourd'hui nous parlons des règles du jeu au cours de la Coupe d'Afrique et des Nations en football. Dans un instant, les détails.
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2: Bienvenue encore une fois. Les agriculteurs de différentes localités du pays continuent de se plaindre de la pénurie du fertilisant Fomi. Dans la commune de Boutaganzwa, en province de Buhumuza, par exemple, certains agriculteurs disent que désormais, il n'est plus possible d'avoir un bon rendement à cause du manque d'engrais. Ils craignent que même pour la prochaine session culturelle, cet engrais continue de manquer avec de multiples conséquences sur la production agricole. Le gouvernement a toutefois récemment annoncé qu'il fait le tout possible pour que l'engrais soit disponible. Egide Nahayo nous en dit plus.
3: Les agriculteurs de la commune Nyamiyaga, par exemple, dans cette commune de Boutaganzwa, disent que jusqu'à présent, ils ont encore des reçus pour l'engrais qu'ils avaient payé lors des dernières saisons culturales, mais qu'ils ne l'ont pas encore reçu. Cela a fait baisser le rendement de ces agriculteurs, affirme-t-il, ce qui les amène alors à se demander si la situation ne va pas s'empirer pour la prochaine saison culturale avec cette pénurie d'engrais.
4: Ce n'est pas du tout facile. Certains ont toujours des reçus de la saison précédente. Ceux qui ont des reçus de la saison B ont récité les engrais. Mais par nous recevions des fertilisants pour la culture des marins dans ces eaux-ci. Mais il n'y en a pas eu. C'est ainsi que le rendement pour la saison B est médiocre suite à l'absence des engrais. Nous craignons une mauvaise production du café pour la saison A car nous ne sommes toujours pas informés qu'il y aura des fertilisants.
3: À cause de cette baisse de rendement, ces producteurs agricoles disent que le manque d'une alimentation équilibrée commence déjà à entraîner aussi des maladies liées à la malnutrition parmi d'autres conséquences observées.
5: À l'absence d'engrais, la population ne mange pas correctement du fait de la mauvaise production agricole. La conséquence est que les enfants sont maladifs car leur alimentation est incomplète. C'est également un défi pour les parents de faire les travaux des champs car cela nécessite de l'énergie.
3: Il demande alors d'être servi de ces engrais puisque le fumier du compost seul ne suffit pas pour avoir un bon rendement.
6: Nous plaidons pour une disponibilité de fertilisants malgré que nous utilisons le compost car l'usage du compost est uniquement sans l'engrais chimique, cela ne servirait à rien. Nous n'aurions pas un bon rendement sans engrais.
3: Alors que les agriculteurs de la province de Buhumuza continuent de dénoncer cette pénurie d'engrais, le gouvernement a au mois de juin dernier rassuré d'être à l'œuvre pour rendre disponibles ces engrais. Nestor Nahounouye est le premier ministre burundais.
7: C'est bientôt le mois de septembre. Le gouvernement est à l'œuvre pour que ce mois arrive avec l'engrais à la disposition des agriculteurs.
3: Certaines des raisons que le gouvernement donne souvent pour expliquer la pénurie d'engrais, c'est que les agriculteurs se sont mis à cultiver en grand nombre et que la quantité d'engrais prévue ne suffit plus pour tous les agriculteurs. Mais en plus de cela, il y a aussi le manque de devises étrangères dont l'usine d'engrais Fomi a besoin pour produire cet engrais. Par ailleurs, le gouvernement encourage aussi la population à se tourner vers l'utilisation du fumier du compost.

0: Merci. Ejidinaha et puis en province de Bujumbura, des responsables d'école, tout comme l'administration locale en zone Muzinda de la commune Manda, plaident pour l'accélération du programme national baptisé Zéro Enfant Mal Assis à quelques jours de la rentrée scolaire 2026-2027. Ils se disent alors inquiets au vu des conditions dans lesquelles les apprenants ont suivi les cours ou l'année scolaire écoulée dans le contexte des effectifs pléthoriques. Toutefois, l'administration locale semble être confiante. Elle mentionne que la situation globale sera connue en ce mois d'août pour améliorer les conditions d'apprentissage. Norisindo Wiman.
1: À quelques semaines de la rentrée scolaire 2026-2027, les responsables d'écoles contactés sur place se montrent inquiets et redoutent que l'afflux d'élèves attendus n'aggrave davantage les conditions d'apprentissage. Pour cause, en année scolaire écoulée, ils attendent de voir si le programme permettra de répondre aux besoins sur le terrain. Claudine Nidigimana, directrice de l'école fondamentale Manégué.
2: Nous avons des problèmes à ce qui concerne les bancs pupitres. Nous avons l'espérance que l'État va nous fournir en paix.
1: La situation est d'autant plus préoccupante puisque les établissements ne peuvent plus compter comme auparavant sur les contributions des parents pour fabriquer ou réparer certains bancs pupitres avec l'avènement du programme national Zéro Enfant Mal Assis. Ainsi, le directeur de l'école fondamentale de Kibenga, Jérémy Ndaïchimié, appelle à l'accélération de sa mise en œuvre.
3: Nous sommes profondément touchés, raison pour laquelle nous recommandons d'accélérer le projet afin que l'année scolaire que nous allons bientôt commencer puisse débuter avec l'équipement nécessaire.
1: Le problème ne serait d'ailleurs pas limité à quelques établissements. L'administration locale Muzinda parle d'une situation générale dans cette contrainte de la province de Bujumbura. Le chef de zone Muzinda, Anise Niyonkuru, plaide lui aussi pour l'accélération du programme, tout en estimant que les parents pourraient de nouveau être sollicités pour contribuer pour les bancs pupitres. Pourtant, le gouvernement avait annoncé il y a de cela une amélioration de la situation. En juillet dernier, lors d'une conférence de presse, le ministre de l'Éducation nationale, François Habyarimana, avait présenté une évaluation plutôt positive du programme.
4: Nous constatons que les différentes communes sont à un rythme satisfaisant. Nous sommes donc confiants que toutes les communes vont fabriquer les bancs pupitres prévus au plus tard le 15 août 2026. Après le 15 août, nous allons prendre d'autres stratégies.
1: Sur base de la situation qui prévalait l'année dernière, les rapports des établissements scolaires à Muzinda font état de classes qui pouvaient compter entre 80 et 100 élèves particulièrement au premier cycle du fondamental, ce qui faisait que 4 à 5 apprenants se partagent en seul banc pupitre, tandis que d'autres ont été contraints de s'asseoir par terre. Et l'évaluation partielle de la campagne en cours au 30 juin 2026 faisait état de près de 45 000 bancs pupitres qui avaient déjà été fabriqués à travers le pays, selon les chiffres communiqués par le ministère de l'Éducation nationale.
0: Nolisi Ndouimana et la Fédération des syndicats des enseignants du Burundi, FENASEB en sigle, estiment que le nombre d'enseignants annoncés par le secrétaire général de l'État comme devant être recrutés est largement insuffisant par rapport aux besoins en enseignants. Le président de la dite fédération, Antoine Manouma, estime que cette situation risque de faire en sorte que certains élèves commencent l'année scolaire sans enseignants. Il demande que les enseignants qui seront recrutés pour la prochaine année scolaire soient affectés dès le début de l'année scolaire aux établissements où ils devront travailler et demande que les recrutements soient effectués dans la transparence. Je vous propose de l'écouter.
5: Le secrétaire général du gouvernement a reçu du conseil des ministres du 12 août 2026 a déclaré que les besoins en enseignants sont estimés à 14 330 à travers tout le pays. Parmi eux, seront recrutés 5 000 seulement, c'est-à-dire qu'un tiers des besoins sera couvert. Si on considère seulement les effectifs de nouveaux enseignants à retenir, on s'aperçoit qu'on s'attend à une certaine amélioration comparativement aux années antérieures. Mais le chemin à parcourir est encore long. Il en résulte qu'à la rentrée scolaire prochaine, une majeure partie d'enfants sera privée d'enseignants et partant du droit à l'éducation et à l'instruction. Il est demandé au gouvernement de fournir davantage les efforts pour doter aux écoles des enseignants suffisants et compétents dans le but de garantir le droit à l'éducation pour tous les enfants. De plus, des mesures qui s'imposent devaient être prises en vue de fidéliser et les enseignants en poste et les futurs nouveaux aux enseignants. Parmi ces mesures, la première est de voir à la hausse les rémunérations pour endiguer les abandons de services provoqués par la recherche d'un régime mieux. Dans le cas contraire, la pénurie d'enseignants restera chronique. La nouvelle année scolaire 2026-2027 approche. Il serait mieux qu'à son ouverture, les nouveaux enseignants soient déjà affectés à leur poste d'attache. Nous demandons que leur choix soit objectivement opéré à base des résultats obtenus au concours de recrutement. Qu'aucun candidat ne fasse objet d'injustice.
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0: Radio Indondi Culture, nous poursuivons notre journal. Les usagers de l'accès routier dit Igamutambu, en accès reliant les zones Ramba et Gonji de la commune Mugera ainsi que la commune Bwibaga en province de Bujumbura, déplorent le mauvais état de cette infrastructure publique qui s'est fortement dégradée depuis un certain temps sans être réhabilitée. Ces habitants font savoir que le transport devient de plus en plus difficile. Les véhicules de transport en commun ont pratiquement abandonné cet axe. Les motos constituent désormais la principale alternative, mais leurs tarifs sont jugés exorbitants. Ils plaident pour que les autorités étatiques et habilitées prennent des mesures afin de réhabiliter cette infrastructure. De son côté, l'autorité de la zone Gonji tranquillise la population et fait savoir que les études pour sa réhabilitation sont déjà à un stade avancé. Odilong et Jimana, les détails.
7: La route reliant la RN3 Bujumbura-Lumonge à la zone Gonvi dans la commune Mugere est dans un état de délabrement avancé. Les habitants usagers déplorent une situation qui rend presque impossible la circulation des véhicules, notamment pour le transport des personnes et des marchandises.
8: La route s'est détruite. Les véhicules de transport ne peuvent pas y passer. Il y a peu de motos. Depuis Ruziba, aucun véhicule de transport ne parvient à arriver jusqu'ici à Bouba.
7: Face à cette situation, le transport entre la zone Gonvi et les autres localités se fait principalement par moto à un coût jugé exorbitant par les usagers.
9: Lorsqu'on pense aux dépenses du coût de transport de Ruziba à Motambo, surtout vers 17h et plus, on peut payer entre 20 000 et 25 000 francs parce que les motards vous disent que la route est en mauvais état.
7: Les conséquences de la dégradation de cette route se font également sentir sur les activités commerciales, notamment entre l'ancienne commune Motambo la ville de Bujumbura.
8: Un tel commerçant sera à Bujumbura pour acheter des marchandises et les faire transporter jusqu'à Mukobore, tout près de la route goudronnée. Le transport de 50 kg est d'environ 15 000 francs. Le problème est que le citoyen qui achète un produit qui devrait coûter 2 000 francs peut l'acheter à 2 700 francs à cause du mauvais état de la route.
7: Les habitants déplorent par ailleurs qu'une contribution financière récemment été collectée en vue de la réhabilitation de cette infrastructure publique sans que les travaux n'aient encore commencé. Les habitants demandent ainsi aux autorités compétentes de prendre des mesures urgentes pour réhabiliter cet accès routier. De son côté, Olivier Touikeze, chef de la zone Gonzi, rassure que les travaux de réhabilitation devraient bientôt commencer.
10: On a pris la décision que chaque résident devrait contribuer, ce qui a été exécuté. Nous avons soumis notre demande auprès des autorités communales à Mugere. Ils nous ont promis qu'ils allaient nous aider. Nous avons déjà obtenu du carburant. Nous attendons que la commune puisse nous aider afin d'obtenir les engins qui vont travailler sur la route. Nous gardons espoir que dans les prochains jours, ce travail va commencer.
7: Il indique que les ingénieurs communaux sont déjà à l'œuvre pour préparer ces travaux. Cet accès routier, l'on

0: Girigiri, zone Mutimbuzi, commune Ntahangwa, province de Bujumbura. Cette situation est liée à la pratique persistante de la polygamie. Sur cette colline, les autorités affirment qu'ils tentent de lutter contre ce phénomène en chassant les femmes qui viennent s'installer dans les ménages déjà constitués. Toutefois, ils reconnaissent que cette mesure n'est pas toujours facile à appliquer. J'entends et à tous.
1: Les habitants avec qui nous nous sommes entretenus à Mugirigiri affirment que le concubinage constitue actuellement la principale préoccupation communautaire.
2: Ici, la préoccupation majeure surtout chez nous les mariés, c'est le concubinage. Franchement, nos leaders, nous les élisons, mais il faut qu'elles soient attentionnées sur cette pratique de concubinage. Par exemple, dans mon voisinage, on constate ici et là des querelles, des bagarres suite au concubinage fait par la femme ou l'homme.
1: Lorsque le concubinage concerne des couples qui ne sont pas officiellement mariés, la situation devient encore plus difficile à gérer.
3: Quand la première femme n'est pas enregistrée à l'état civil, elle a de sérieux problèmes quand il y a le concubinage, car elle n'est pas véritablement la femme reconnue dans cette famille. Si l'homme veut faire enregistrer sa nouvelle compagne, il le fait, et si la première femme avait deux ou trois enfants, ça devient un problème.
1: Sirusinzo Ikorera, l'un des responsables de cette colline, confirme que le concubinage existe. Il annonce que les autorités essaient de lutter contre ce phénomène, mais que cela n'est pas toujours facile car le conjoint en union libre a choisi de le faire très loin de chez lui.
3: Les autorités disent qu'une fois identifié par les chefs de déménage que le couple est en concubinage, dresse vite un rapport pour que les deux soient séparés pour ne pas apporter des problèmes dans les familles. Mais la plupart choisissent de le faire dans la clandestinité et ailleurs, loin d'ici.
1: Selon les habitants et les autorités locales, ce phénomène s'amplifie davantage pendant les périodes de récolte, notamment lorsque le riz est récolté. C'est à ce moment-là que les familles disposent assez de revenus. En 2022, le président de la République, Evariste Ndayishimiye, s'adressant aux jeunes entrepreneurs, avait déclaré que les concubines sont les plus consommatrices de revenus des ménages, laissant les familles dans la précarité. À cette occasion, il avait appelé les Burundais à abandonner cette pratique.
0: Jotan Iratuzi, le Burundi vient d'accéder au groupe mondial 2, qui est la deuxième série dans le système de classement fédéral en tennis. C'est après la clôture ce samedi de la compétition Davis Cup qui a vu la participation de 6 pays de la région. Le président de la Fédération burundaise de tennis, Gilbert Niyigigwe, souligne que cela permettra de compétir en dehors de l'Afrique comme en Europe et ailleurs. Niyigigwe précise que les joueurs devront faire beaucoup plus d'entraînement afin de perfectionner leur technique et les appelle ainsi à travailler d'arrache-pied. Suivez-le.
4: Le Burundi vient de décrocher sa deuxième place, ce qui permet d'accéder au groupe 2 de la compétition qui est un peu mondiale. Pour nous donc, c'est vraiment totale satisfaction. Notre projection est la même, nous allons dans le groupe 2, c'est un groupe mondial qui est beaucoup plus exigeant. Nous demanderons du soutien, tant des privés, comme ils le font très volontairement, mais aussi le soutien du gouvernement, du ministère des Sports, pour nous aider à ce que cette équipe qui nous a montré ce jeu-là puisse continuer à aller défendre ses positions au niveau du groupe 2. Donc concrètement, nous demandons un soutien accru, plus que le gouvernement ne le faisait, pour que tous ces joueurs-là puissent continuer à aller compétir dans cette deuxième partie, dans ce groupe 2. C'est aussi un appel que je lance finalement à tous nos jeunes tennismen. Nous avons beaucoup de jeunes qui jouent au tennis, qui puissent continuer à travailler d'arrache-pied et sûrement prendre la relève de leurs aînés qui ont fait un travail extraordinaire.
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0: Vous l'avez bien entendu, c'est la chronique sport que la radio Indo-Culture vous propose chaque lundi. Aujourd'hui, nous parlons des règles du jeu au cours de la Coupe d'Afrique des Nations en football. Alexandre Siboman, chercheur en même temps professeur à l'université, signifie qu'en cas d'égalisation dans la phase finale, l'arbitre prolonge le prolonge le match pendant 30 minutes. Le même professeur dans cette discipline dit qu'avec les

0: formation des entraîneurs, il y a une amélioration au niveau de la discipline. Olivier Cuiser.
1: La Coupe d'Afrique des Nations en football est régie par les règles comme l'indique le chercheur en cette discipline. Alexandre Siwoman dit que cette compétition est subdivisée en deux phases. Il signifie que chaque match dure 82 minutes.
2: La loi DG est appliquée dans la CAN comme dans toutes les compétitions internationales. Il y a d'abord la durée du match qui est de 90 minutes. Il y a le remplacement des nombres de joueurs qui sont limités. Le remplacement qui est limité à 5 joueurs.
1: Ce chercheur, en même temps professeur à l'université, explique qu'en cas d'égalisation dans la phase finale, qu'il y a de la prolongation de 30 minutes jusqu'au tir au but.
2: Il y a aussi les prolongations pour les matchs de qualification directe. Prolongation de 30 minutes, 15 de chaque partie. Il y a aussi les tirs au but lorsque l'égalité persiste.
1: Un joueur sanctionné de 2 cartons jaunes ou un carton rouge suite au comportement antisportif, Alexandre Siwoman fait savoir qu'il est suspendu pour le match suivant.
2: Et aussi, il y a les cartons qu'on donne aux joueurs. Par exemple, un joueur qui a 2 cartons jaunes est suspendu pour le match suivant. De même qu'un joueur qui a un carton rouge.
1: Okay? Quant à l'appréciation au niveau des comportements sportifs dans la Coupe d'Afrique des Nations en football, le chercheur Alexandre Siwoman précise qu'il y a une évolution.
2: Auparavant, je dirais qu'il y avait des comportements non dignes des bons joueurs. Mais aujourd'hui, avec l'évolution de la formation des entraîneurs, ainsi que tous les intervenants dans le domaine de football, on voit que l'indiscipline commence à diminuer. Maintenant, les joueurs se comportent d'une façon agréable sur le terrain.
1: La Coupe d'Afrique des Nations, qui a déjà organisé plus de 30 éditions, et se déroule en deux phases, à savoir la phase de qualification et celle de la phase finale.
0: Merci à Olivier Cuisela. Et voilà, chers auditeurs, c'est par là que nous bouclons notre édition. Merci à Kofi Olivier Benoît qui a assuré la mise en onde. Merci de nous avoir prêté une attentive. Bonjour de programme. Au revoir.
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voici affaire d'État. Moba, lettre A, qui veut gagner des millions. Au dernier jour, vous